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1: Écoute la voix de ta conscience. Oui, écoute cette douce voix. Elle te dira sans doute, ou bien je t'aime. Pourquoi? Ne me demande pas pourquoi. C'est comme si tu voulais que je te dise pourquoi ils existent. La lune, le soleil, les étoiles, la mer. Jamais, jamais je ne saurais te répondre. Écoute ma chérie, écoute cette mélodie. Coralie.